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3: Sur votre plateau de télé ce soir, un dieu en difficulté, un restaurant en souffrance et des trains glacés. Thor Love and Thunder sur TF1, film avec Chris Hemsworth. Alors que Thor est en pleine introspection, sa retraite est interrompue par un tueur galactique connu sous le nom de Gore, qui s'est donné pour mission d'exterminer tous les dieux. Pour affronter cette menace, Thor demande l'aide de son ex-petite amie, Jane Foster.
4: Après avoir sauvé la Terre pour la 500e fois, Thor s'est embarqué dans un nouveau voyage. Il s'est remis en forme, il a perdu son ventre, il est finalement redevenu le seul et unique Thor.
3: Cauchemar en cuisine sur M6 Magazine. Philippe Etchebest se rend à Saint-Gervais dans le Gard où un couple de réunionnais n'arrive pas à faire tourner le restaurant repris 4 ans auparavant. Le chef doit alors s'employer à remettre de l'ordre dans une organisation compliquée.
5: Là, il y en a de partout. Je sais plus où je vais, je sais plus ce que je dois faire. Je suis perdue, mais je veux pas lâcher.
6: Si elle commence à s'affoler entre les entrées, les plats, perdre le rythme, et c'est ça qu'il faut pas qu'elle fasse. Il faut pas qu'elle s'affole.
3: Des trains pas comme les autres sur France 5, magazine sur le thème Kazakhstan au cœur de l'hiver. Le Kazakhstan, l'hiver, c'est de grandes immensités blanches et des températures qui peuvent descendre jusqu'à moins 40 degrés. C'est par une rencontre étonnante que Philippe Googler débute son voyage à l'est du pays le long d'une rivière glacée. Thor Love and Thunder sur TF1, Cauchemar en cuisine sur M6 et Des trains pas comme les autres sur France 5. Très belle soirée télé à tous.

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2: Et nous sommes le 30 juillet aujourd'hui, nous fêtons les Juliettes. Et en ce 30 juillet, je pourrais vous parler de l'arrêt de la production de la coccinelle de Volkswagen en 2003, encore de la naissance d'Henry Ford en 1863. Mais le 30 juillet 1930, l'Uruguay remporte la première Coupe du Monde de football de l'histoire sur son sol. 13 sélections ont été invitées et en tout, 18 matchs ont été joués en 18 jours de compétition. Le mythique stade du Centenario a été le théâtre de la première finale remportée 4-2 par les locaux contre l'Argentine. La Coupe du Monde est liée à jamais au français Jules Rimet. Le 7 avril 1919, alors que naît la Fédération Française de Football, il en devient le président. Il est élu président de la FIFA 2 ans plus tard et avec Henri Delaunay, il va œuvrer à la création d'une Coupe du Monde. L'idée est définitivement acceptée en 1929 et la première édition de l'épreuve se tiendra donc un an plus tard en Uruguay. Les Français termineront 3e de leur poule, dont seul le premier est qualifié. Jules Rimet recevra la consécration de ses pairs qui décident en 1946 de donner son nom au trophée destiné à récompenser le vainqueur du mondial. Un trophée qui restera à jamais dans la vitrine de la Fédération brésilienne, première nation à avoir remporté 3 fois le trophée en 58, 62 et 70 avec un certain Pelé. Apparaîtra ensuite le trophée moderne que nous connaissons. La citation du jour est signée du footballeur et à 16h, poète et philosophe Diego Maradona. Arriver dans la surface et ne pas pouvoir tirer au but, c'est comme danser avec sa sœur.

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1: Bonjour à tous, amis Béliers. Une bonne nouvelle pourrait concerner votre situation matérielle aujourd'hui. Les taureaux, votre esprit d'initiative vous permettra de débloquer une situation qui stagnait. Les gémeaux, votre bienveillance sera appréciée et pourrait apaiser une tension récente. Du côté des cancers, une rencontre ou un échange pourrait vous apporter une idée prometteuse. Les lions, une agréable surprise pourrait égayer votre journée. Quant à vous, les vierges, en amour, votre générosité sera source de beaux moments de partage. Les balances, une rencontre pourrait vous inspirer de nouvelles envies aujourd'hui. Et quant à vous, les scorpions, vous saurez éviter les pièges et saisir une belle opportunité au bon moment. Sagittaire, vous aurez envie de sortir de votre routine et de tenter une nouvelle expérience. Les capricornes, n'oubliez pas de vous accorder une pause bien méritée pour recharger vos batteries. Du côté des verseaux, votre sensibilité sera une véritable force aujourd'hui. Vous saurez créer un climat de confiance autour de vous. Et puis enfin, du côté des poissons, les échanges avec votre entourage seront stimulants et riches en opportunités. Je vous souhaite à tous une très très belle journée.

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Bonjour à tous. Après une journée très compliquée pour les pompiers en Gironde, le feu n'a pas progressé hier, même si 7 départs de feu ont été comptés. Les secours sont optimistes pour aujourd'hui, alors qu'une baisse des températures est attendue. Le directeur départemental du SDIS de la Gironde prévient tout de même que les opérations vont encore durer plusieurs jours. L'objectif est de limiter au maximum le nombre de points chauds. La situation est également inquiétante à Fontainebleau. Une importante reprise de feu a été constatée hier en lisière de la zone où l'incendie des dernières semaines avait été fixé. Aucune évacuation n'est envisagée. Moins d'une dizaine d'hectares ont brûlé pour l'instant. Dans le Var, un incendie a ravagé 100 hectares de végétation à Brignoles. 250 pompiers ont été mobilisés avec d'importants moyens aériens. Deux sapeurs-pompiers ont d'ailleurs été blessés lors des interventions. Et dans ce contexte, Sébastien Lecornu charge Monique Barbut d'une nouvelle mission. Le Premier ministre demande à la ministre de la Transition écologique de lui présenter de nouvelles mesures pour accélérer la mise en œuvre du plan national d'adaptation au changement climatique. Des mesures concrètes sont attendues pour début octobre. Dans le reste de l'actualité, c'est le premier de la saison en France. Un cas autochtone de chikungunya a été identifié dans le Tarn. Le dernier bilan de Santé publique France nous apprend aussi qu'un deuxième cas autochtone d'infection par le virus du Nil occidental a été détecté dans les Bouches-du-Rhône après un premier cas mi-juillet dans les Pyrénées-Orientales. De nouvelles frappes américaines contre l'Iran, c'est une annonce de Washington qui dit répondre à l'attaque iranienne de mardi visant ses forces basées au Moyen-Orient. Ce sont les premiers bombardements menés par les États-Unis sur le sol iranien depuis près d'une semaine. Et puis en football, la FIFA ouvre une procédure contre l'Argentine après la finale de la Coupe du Monde. La fédération argentine, mais aussi plusieurs joueurs sont visés. La fédération internationale de football évoque des chants et des gestes discriminatoires, des coups d'envoi retardés, l'affichage de messages inappropriés par l'équipe et les spectateurs. Excellent début de journée à tous.

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2: Bonjour, la couleur du ciel de ce jeudi 30 juillet, un début de journée sous le soleil, avant une dégradation orageuse attendue pour la mi-journée. Les températures du jour, il fait plutôt bon ce matin de 15 à 16 degrés et jusqu'à 27 degrés attendus cet après-midi. Excellente journée avec nous à l'écoute de Radio 8.
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2: Bonjour à tous, amis Béliers. Une bonne nouvelle pourrait concerner votre situation matérielle aujourd'hui. Les taureaux, votre esprit d'initiative vous permettra de débloquer une situation qui stagnait. Les gémeaux, votre bienveillance sera appréciée et pourrait apaiser une tension récente. Du côté des cancers, une rencontre ou un échange pourrait vous apporter une idée prometteuse. Les lions, une agréable surprise pourrait égayer votre journée. Quant à vous, les vierges, en amour, votre générosité sera source de beaux moments de partage. Les balances, une rencontre pourrait vous inspirer de nouvelles envies aujourd'hui. Et quant à vous, les scorpions, vous saurez éviter les pièges et saisir une belle opportunité au bon moment. Sagittaire, vous aurez envie de sortir de votre routine et de tenter une nouvelle expérience. Les capricornes, n'oubliez pas de vous accorder une pause bien méritée pour recharger vos batteries. Du côté des verseaux, votre sensibilité sera une véritable force aujourd'hui. Vous saurez créer un climat de confiance autour de vous. Et puis enfin, du côté des poissons, les échanges avec votre entourage seront stimulants et riches en opportunités. Je vous souhaite à tous une très très belle journée.
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0: Et bonjour, bonjour tout le monde, bienvenue. Nous sommes jeudi 30 juillet aujourd'hui. Bel été sur Radio 8, il est 7h. Le point sur l'info dans les Ardennes avec René et Angèle Justice qu'on écoute juste après. Ce sera avec What You Want.
1: Bonjour Guillaume, bonjour à tous. On débute cette édition par cet accident hier à Revin, sous le pont du barrage Saint-Nicolas. Un accident de la circulation routière mettant en cause un véhicule de tourisme seul ayant quitté la route pour une raison indéterminée. Avant de faire une chute d'une dizaine de mètres, le conducteur de 25 ans, conscient et non incarcéré, a été évacué en urgence absolue vers le centre hospitalier de Manchester. Intervention sur cet accident de 11 sapeurs-pompiers. Le pont a été coupé à la circulation le temps de l'intervention des secours. Après une journée très compliquée pour les sapeurs-pompiers en Gironde, le feu n'a pas progressé hier et c'est plutôt une bonne nouvelle, même si 7 départs de feu ont été recensés. Les secours sont optimistes pour aujourd'hui, alors qu'une baisse des températures est attendue. Le directeur départemental du SDIS de la Gironde prévient tout de même que les opérations vont encore durer plusieurs jours. La situation, en revanche, est inquiétante à Fontainebleau. Une importante reprise de feu a été constatée hier en lisière de la zone où l'incendie des dernières semaines avait été fixé. Moins d'une dizaines d'hectares ont brûlé pour l'instant. Dans le Var, un incendie a ravagé 100 hectares de végétation à Brignoles. 250 soldats du feu ont été mobilisés avec des moyens aériens. Bazeilles s'apprête à vivre l'un de ses temps forts de l'été. Ce dimanche, la commune ardennaise sera en fête avec en point d'orgue sa traditionnelle brocante XXL qui devrait attirer près de 500 exposants dans les rues du village. Un rendez-vous devenu incontournable au fil des années et qui rassemble à chaque édition des milliers de chineurs et de visiteurs venus de tout le département et au-delà. L'événement organisé par Bazeilles Animation s'accompagne également de nombreuses animations destinées à toute la famille, contribuant à faire de cette journée une véritable fête populaire. Écoutez le président de Bazeilles Animation, Pascal Sakepé.
2: Mais déjà, c'est une promenade, parce qu'en fin de compte, on voit les gens qui arrivent de bonne heure le matin, qui sont là, qui restent avec la restauration et qui restent là jusqu'au concert et au feu d'artifice du soir. Ils passent la journée ici, en fin de compte. On l'a appelé Bazeilles en fête. Hein, on démarre effectivement le matin avec que de la brocante. Et à partir de 14h, on a des concours avec des enfants, on a des jeux, on a plein de récompenses pour les enfants. Après, voilà, je reviens sur le concert du soir et puis on clôture avec un feu d'artifice. Alors, on a démarré quand on a fait le transfert du sanglier voynique, hein, donc le 888. Il n'y a qu'une année qu'on n'a pas fait à cause du Covid, donc c'est la 17e cette année. Oui, même il y a 2 ans où il y a eu une grosse pluie le matin, les gens sont revenus l'après-midi et sont restés jusqu'au soir. Je pense qu'on va faire peut-être plus que d'habitude, en espérant qu'il fera quand même pas trop chaud, parce que les gens, faut qu'ils se mettent à l'abri, il faut qu'ils s'hydratent, et il y aura peut-être pas assez de place pour tout le monde pour s'hydrater, justement.
1: Les conditions météorologiques s'annoncent particulièrement favorables, un atout supplémentaire qui devrait encourager les visiteurs à se déplacer donc en nombre ce dimanche du côté de Bazeilles. Dossier complet à retrouver bien évidemment sur notre site internet. Excellente matinée avec nous.
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0: Oh mais quelle belle journée aujourd'hui en ce jeudi 30 juillet. Je dis belle journée parce qu'aujourd'hui c'est la journée internationale de l'amitié. Oui, aujourd'hui on fête les Juliettes aussi. L'anniversaire, alors ils sont nombreux, nombreuses célébrités qui fêtent leur anniversaire le 30 juillet. Laurie Tillman, Miss France, combien ? Miss France 2011, après être passée par Miss Bretagne, 35 ans. Calogero, qui est né dans l'Isère, à Échirolles, 55 ans, 56 ans pour le réalisateur Christophe Nolan, entre autres l'Odyssée, à voir au cinéma actuellement. 57 ans pour Simon Baker, la série télévisée, le rôle de Patrick Jane dans la série The Mentalist de 2008 à 2015. C'est l'anniversaire de Lisa Kudrow, elle a 63 ans, c'était Phoebe dans la série Friends. C'est l'anniversaire de Jean Reno, bon bah lui on le présente plus, hein, l'acteur français, 78 ans. Et puis Arnold Schwarzenegger, lui non plus c'est pas la peine de le présenter, bon c'est Terminator quand même. Arnold Schwarzenegger, il a 79 ans aujourd'hui. On écoute Lewis Capaldi, Indochine.

0: Un dossier No Name sur Radio 8. Allez, nos auditeurs qui fêtent leur anniversaire le 30 juillet, vous êtes nombreux. Il y a Jamelia Emada de Brévilly, il y a Laura Curé du Fond de Givonne, Pierre Corblin de Sedan, Anne Lanier de Mouzon, Alexis Carbon de Sedan, Denise Rousseau de Condé-les-Herpies ou encore Dorian Paulet de Chalrange et Claudine Monfroy de Floin. On vous souhaite évidemment bon anniversaire en ce jeudi. Et on écoute Bruno Mars. Il se prépare, il s'échauffe, il arrive dans un instant. Bruno Mars, ce sera I Just Might sur Radio 8. Et René revient à 7h30 pour un nouveau point sur l'info dans les Ardennes.
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0: 7h30 sur Radio 8, il y aura Tame Impala Jenny pour la suite avec Dracula. Mais d'abord, on fait le point sur l'info dans les Ardennes. René.
1: Bonjour, on débute cette édition par cet accident hier à Revin sur le pont du barrage Saint-Nicolas, un accident de la circulation routière mettant en cause un véhicule de tourisme seul qui a chuté dans le vide, une chute d'une dizaine de mètres. Le conducteur âgé de 25 ans, conscient et non incarcéré, a été évacué tout de même en urgence absolue vers le centre hospitalier Manchester. Un incendie s'est déclaré sur la commune de Soleil-Rethel ce mercredi vers 16h30, un feu dans une habitation collective de 3 étages, un feu d'appartement entièrement embrasé au niveau du 3e étage. 20 sapeurs-pompiers ont procédé à l'extinction du sinistre, évitant ainsi la propagation aux appartements mitoyens et effectué les vérifications d'usage. Ailleurs en France, après une journée très compliquée pour les sapeurs-pompiers en Gironde, le feu n'a pas progressé heureusement hier, même si 7 départs de feu ont été tout de même recensés. Les secours sont plutôt optimistes pour aujourd'hui, alors qu'une baisse des températures est attendue. Le directeur départemental du 10 de la Gironde prévient tout de même que les opérations vont encore durer plusieurs jours. La situation est inquiétante. En revanche, à Fontainebleau, une importante reprise de feu a été constatée hier en lisière de la zone où l'incendie des dernières semaines avait été fixé. Dans le Var, enfin, un incendie a ravagé 100 hectares de végétation à Brignoles. 250 soldats du feu ont été mobilisés avec des moyens aériens. De nouvelles frappes américaines contre l'Iran, c'est une annonce de Washington qui dit répondre à l'attaque iranienne de mardi visant ses forces basées au Moyen-Orient. Ce sont les premiers bombardements menés par les États-Unis sur le sol iranien depuis maintenant près d'une semaine. Et puis un mot de football pour terminer cette édition. Pour son 2e match de préparation hier sur la pelouse de Cheveuge, le CSE d'Ardennes, qui évoluera en Régional 1, je vous le rappelle, a dominé la formation de Metz-Virton 8-0. Voilà pour l'essentiel dans cette édition. Excellente matinée, à tout à l'heure.
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1: Bonjour, la couleur du ciel de ce jeudi 30 juillet, un début de journée sous le soleil, avant une dégradation orageuse attendue pour la mi-journée. Les températures du jour, il fait plutôt bon ce matin de 15 à 16 degrés et jusqu'à 27 degrés attendus cet après-midi. Excellente journée avec nous à l'écoute de Radio 8.
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L'Horizon et Pierre Garnier sur Radio 8 ce matin, en ce jeudi matin. 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À chaque fois, c'est les trois mêmes. À vous d'en reconnaître un. 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Jackie Carla en préparation, la recette, et Amir. Voici à l'imparfaite sur Radio 8.

0: Ce sera juste après votre horoscope du jour avec Camille sur Radio 8.
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2: Bonjour à tous, amis Bélier. Une bonne nouvelle pourrait concerner votre situation matérielle aujourd'hui. Les taureaux, votre esprit d'initiative vous permettra de débloquer une situation qui stagnait. Les gémeaux, votre bienveillance sera appréciée et pourrait apaiser une tension récente. Du côté des cancers, une rencontre ou un échange pourrait vous apporter une idée prometteuse. Les lions, une agréable surprise pourrait égayer votre journée. Quant à vous, les vierges, en amour, votre générosité sera source de beaux moments de partage. Les balances, une rencontre pourrait vous inspirer de nouvelles envies aujourd'hui. Et quant à vous, les scorpions, vous saurez éviter les pièges et saisir une belle opportunité au bon moment. Sagittaire, vous aurez envie de sortir de votre routine et de tenter une nouvelle expérience. Les capricornes, n'oubliez pas de vous accorder une pause bien méritée pour recharger vos batteries. Du côté des Verseaux, votre sensibilité sera une véritable force aujourd'hui. Vous saurez créer un climat de confiance autour de vous. Et puis enfin, du côté des poissons, les échanges avec votre entourage seront stimulants et riches en opportunités. Je vous souhaite à tous une très très belle journée. 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

0: Bienvenue sur Radio 8. Si je vous dis l'amour à la plage, vous pensez Niagara, vous avez bien raison. On va les écouter Niagara, juste après Sound of Legend avec San Francisco. Et d'abord le point sur l'info dans les Ardennes avec René sur Radio 8. Il est 8h.
1: Bonjour Guillaume, bonjour à tous. On débute cette édition par cet accident hier à Revin, sous le pont du barrage Saint-Nicolas. Un accident de la circulation routière mettant en cause un véhicule de tourisme seul ayant quitté la route pour une raison indéterminée avant de faire une chute d'une dizaine de mètres. Le conducteur de 25 ans, conscient et non incarcéré, a été évacué en urgence absolue vers le centre hospitalier de Manchester. Intervention sur cet accident de 11 sapeurs-pompiers. Le pont a été coupé à la circulation le temps de l'intervention des secours. Après une journée très compliquée pour les sapeurs-pompiers en Gironde, le feu n'a pas progressé hier et c'est plutôt une bonne nouvelle, même si 7 départs de feu ont été recensés. Les secours sont optimistes pour aujourd'hui, alors qu'une baisse des températures est attendue. Le directeur départemental du SDIS de la Gironde prévient tout de même que les opérations vont encore durer plusieurs jours. La situation, en revanche, est inquiétante à Fontainebleau. Une importante reprise de feu a été constatée hier en lisière de la zone où l'incendie des dernières semaines avait été fixé. Moins d'une dizaine d'hectares ont brûlé pour l'instant. Dans le Var, un incendie a ravagé 100 hectares de végétation à Brignoles. 250 soldats du feu ont été mobilisés avec des moyens aériens. Bazeilles s'apprête à vivre l'un de ses temps forts de l'été. Ce dimanche, la commune ardennaise sera en fête avec en point d'orgue sa traditionnelle brocante XXL qui devrait attirer près de 500 exposants dans les rues du village. Un rendez-vous devenu incontournable au fil des années et qui rassemble à chaque édition des milliers de chineurs et de visiteurs venus de tout le département et au-delà. L'événement organisé par Bazeilles Animation s'accompagne également de nombreuses animations destinées à toute la famille, contribuant à faire de cette journée une véritable fête populaire. Écoutez le président de Bazeilles Animation, Pascal Sakepé.
2: Mais déjà, c'est une promenade, parce qu'en fin de compte, on voit les gens qui arrivent de bonne heure le matin, qui sont là, qui restent avec la restauration et qui restent là jusqu'au concert et au feu d'artifice du soir. Ils passent la journée ici, en fin de compte. On l'a appelé Bazeilles en fête. On démarre effectivement le matin avec que de la brocante. Et à partir de 14h, on a des concours avec des enfants, on a des jeux, on a plein de récompenses pour les enfants. Après, voilà, je reviens sur le concert du soir et puis on clôture avec un feu d'artifice. Alors, on a démarré quand on a fait le transfert du sanglier voynique, donc le 888. Il n'y a qu'une année qu'on n'a pas fait à cause du Covid, donc c'est la 17e cette année. Oui, même il y a deux ans où il y a eu une grosse pluie le matin, les gens sont revenus l'après-midi et sont restés jusqu'au soir. Je pense qu'on va faire peut-être plus que d'habitude, en espérant qu'il fera quand même pas trop chaud, parce que les gens, faut qu'ils se mettent à l'abri, faut qu'ils s'hydratent, et il y aura peut-être pas assez de place pour tout le monde pour s'hydrater, justement.
1: Les conditions météorologiques s'annoncent particulièrement favorables, un atout supplémentaire qui devrait encourager les visiteurs à se déplacer donc en nombre ce dimanche du côté de Bazeilles. Dossier complet à retrouver bien évidemment sur notre site internet. Excellente matinée avec nous.

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vous avais prévenu qu'on allait écouter Niagara, c'était l'amour à la plage. À l'instant, vous êtes sur Radio 8 et aujourd'hui, nous sommes jeudi 30 juillet, 211e jour de l'année. En fait, les Juliettes et la journée internationale de l'amitié aujourd'hui. C'est chouette, ça. Il y a 12 ans, sortait au cinéma le film La planète des singes 2, sous-titre L'affrontement. 18 ans, La momie, la tombe de l'empereur dragon. Et 18 ans aussi, donc le même jour, donc en 2008, Le monde de Narnia. Là aussi, c'était le chapitre de voilà quelques films qui fêtent leur anniversaire en ce 30 juillet. Charlotte Cardin qui arrive, tant pis pour elle. Et Pierre Demar, voici Je pense à vous.

0: Radio 8 avec Charlotte Cardin, c'était Tant pis pour elle. Les anniversaires de nos auditeurs aujourd'hui, nous avons Chloé Robin de Sedan, mais aussi Christophe Dark, Jason Rodriguez, eux aussi sont à Sedan, comme Valérie Frignier et Wilfried Toussaint. Nous avons Angélique André de Romilly-Aillicourt, ou encore Nicolas Lamberti de Saint-Mange, à qui on souhaite bon anniversaire en ce jeudi matin, et on écoute Taylor Swift. C'est dans un instant Taylor Swift avec The Fate of Ophelia. Et à 8h30, René revient pour l'info dans les Ardennes. Bel été sur Radio 8.
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0: David Guetta, Jennifer Lopez, qu'on va écouter avec Save Me Tonight, juste après l'info dans les Ardennes avec René. Radio 8, 8h30.
1: Bonjour, en début de cette édition par cet accident hier à Revin sur le pont du barrage Saint-Nicolas, un accident de la circulation routière mettant en cause un véhicule de tourisme seul qui a chuté dans le vide, une chute d'une dizaine de mètres. Le conducteur âgé de 25 ans, conscient et non incarcéré, a été évacué tout de même en urgence absolue vers le centre hospitalier Manchester. Un incendie s'est déclaré sur la commune de Soleil-Rotel ce mercredi vers 16h30, un feu dans une habitation collective de 3 étages, un feu d'appartement entièrement embrasé au niveau du 3e étage. 20 sapeurs-pompiers ont procédé à l'extinction du sinistre, évitant ainsi la propagation aux appartements mitoyens et effectué les vérifications d'usage. Ailleurs en France, après une journée très compliquée pour les sapeurs-pompiers en Gironde, le feu n'a pas progressé heureusement hier, même si 7 départs de feu ont été tout de même recensés. Les secours sont plutôt optimistes pour aujourd'hui, alors qu'une baisse des températures est attendue. Le directeur départemental du 10 de la Gironde prévient tout de même que les opérations vont encore durer plusieurs jours. La situation est inquiétante. En revanche, à Fontainebleau, une importante reprise de feu a été constatée hier en lisière de la zone où l'incendie des dernières semaines avait été fixé. Dans le Var, enfin, un incendie a ravagé 100 hectares de végétation à Brignoles. 250 soldats du feu ont été mobilisés avec des moyens aériens. C'est un décret qui passe mal chez les syndicats d'enseignants. Désormais, un élève pourra rechanger d'établissement si l'un des membres de sa famille compromet gravement au fonctionnement de son école, collège ou encore lycée. Une mesure prise par le gouvernement pour tenter notamment d'améliorer le climat scolaire. Mais selon la secrétaire générale du syndicat FSU, Aurélie Gagné, ce sont les élèves qui seront les premiers pénalisés. Écoutez.
2: L'élève en question va avoir un rapport avec l'école quand même particulier puisqu'il va se voir déplacé d'autorité parce qu'il va assumer le comportement d'un membre de sa famille, donc déjà c'est quand même quelque chose de très fort. Et puis sans doute que s'il connaît des difficultés scolaires, les difficultés ne vont pas aller en s'améliorant, bien au contraire. Donc pour l'élève en question, en tout cas, c'est dramatique. À aucun moment on s'interroge sur ce que l'élève peut vivre, parce que si un membre de sa famille fait part de violence vis-à-vis de l'école, il faut impérativement s'interroger sur ce que vit l'élève, lui, quand il rentre chez lui. Et ce texte-là ne prévoit pas du tout ce travail-là, ces interrogations-là.
1: Selon un récent sondage, 8 directeurs d'école sur 10 sont connus des différents avec des familles cette année, contre un quart seulement il y a 15 ans. En football, la FIFA ouvre une procédure contre l'Argentine après la finale de la Coupe du Monde. La Fédération Argentine, mais aussi plusieurs joueurs sont visés. La Fédération Internationale de Foot évoque des chants et des gestes discriminatoires, des coups d'envoi retardés, l'affichage de messages inappropriés par l'équipe ou encore les spectateurs. Voilà pour l'essentiel. Excellente matinée.
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texte de Plaidi, moi, ou Julia Libé au tas sur Radio 8. 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De quoi s'agit-il? 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Ce sera tout à l'heure à partir de 9h15 pour pouvoir vous inscrire. Hein, il faudra appeler le standard de la radio en ayant reconnu un des trois titres que je vous passerai tout à l'heure. Trois titres, il faut reconnaître un, il faut donner le nom de l'interprète ou le titre d'une des trois chansons pour être inscrit sur la liste. Direction le zoo de Beauval aujourd'hui sur Radio 8 ce matin dès 9h15. Jungly qui arrive avec Emma dans un instant, ça s'appelle juste un peu, mais d'abord voici Tovlo avec Stromae. Et le titre c'est Des fleurs. Bon réveil sur Radio 8, bel été.

0: Votre esprit d'initiative vous permettra de débloquer une situation qui stagnait. Les Gémeaux, votre bienveillance sera appréciée et pourrait apaiser une tension récente. Du côté des Cancers, une rencontre ou un échange pourrait vous apporter une idée prometteuse. Les Lions, une agréable surprise pourrait égayer votre journée. Quant à vous les Vierges, en amour, votre générosité sera source de beaux moments de partage. Les Balances, une rencontre pourrait vous inspirer de nouvelles envies aujourd'hui. Et quant à vous les Scorpions, vous saurez éviter les pièges et saisir une belle opportunité au bon moment. Sagittaire, vous aurez envie de sortir de votre routine et de tenter une nouvelle expérience. Les Capricornes, n'oubliez pas de vous accorder une pause bien méritée pour recharger vos batteries. Du côté des Verseaux, votre sensibilité sera une véritable force aujourd'hui. Vous saurez créer un climat de confiance autour de vous. Et puis enfin, du côté des Poissons, les échanges avec votre entourage seront stimulants et riches en opportunités. Je vous souhaite à tous une très très belle journée.
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0: Aujourd'hui, c'est jeudi 30 juillet sur Radio 8. La suite, Laura Branigan. On va écouter Self Control et Alex Warren et Eternity. Après, le point sur l'info dans les Ardennes. C'est toutes les heures sur Radio 8 avec René ce matin.
1: Bonjour à tous. On débute cette édition par cet accident hier à Revin, sous le pont du barrage Saint-Nicolas. Un accident de la circulation routière mettant en cause un véhicule de tourisme seul ayant quitté la route pour une raison indéterminée avant de faire une chute d'une dizaine de mètres. Le conducteur de 25 ans, conscient et non incarcéré, a été évacué en urgence absolue vers le centre hospitalier de Manchester. Intervention sur cet accident de 11 sapeurs-pompiers. Le pont a été coupé à la circulation le temps de l'intervention des secours. Après une journée très compliquée pour les sapeurs-pompiers en Gironde, le feu n'a pas progressé hier et c'est plutôt une bonne nouvelle, même si 7 départs de feu ont été recensés. Les secours sont optimistes pour aujourd'hui, alors qu'une baisse des températures est attendue. Le directeur départemental du SDIS de la Gironde prévient tout de même que les opérations vont encore durer plusieurs jours. La situation, en revanche, est inquiétante à Fontainebleau. Une importante reprise de feu a été constatée hier en lisière de la zone où l'incendie des dernières semaines avait été fixé. Moins d'une dizaine d'hectares ont brûlé pour l'instant. Dans le Var, un incendie a ravagé 100 hectares de végétation à Brignoles. 250 soldats du feu ont été mobilisés avec des moyens aériens. Bazeilles s'apprête à vivre l'un de ses temps forts de l'été. Ce dimanche, la commune ardennaise sera en fête avec en point d'orgue sa traditionnelle brocante XXL qui devrait attirer près de 500 exposants dans les rues du village. Un rendez-vous devenu incontournable au fil des années et qui rassemble à chaque édition des milliers de chineurs et de visiteurs venus de tout le département et au-delà. L'événement organisé par Bazeilles Animation s'accompagne également de nombreuses animations destinées à toute la famille, contribuant à faire de cette journée une véritable fête populaire. Écoutez le président de Bazeilles Animation, Pascal Sakepé.
2: Mais déjà, c'est une promenade, parce qu'en fin de compte, on voit les gens qui arrivent de bonne heure le matin, qui sont là, qui restent avec la restauration et qui restent là jusqu'au concert et au feu d'artifice du soir. Ils passent la journée ici, en fin de compte. On l'a appelé Bazeilles en fête. On démarre effectivement le matin avec que de la brocante. Et à partir de 14h, on a des concours avec des enfants, on a des jeux, on a plein de récompenses pour les enfants. Après, voilà, je reviens sur le concert du soir et puis on clôture avec un feu d'artifice. Alors, on a démarré quand on a fait le transfert du sanglier voinique, donc le 888. Il n'y a qu'une année qu'on n'a pas fait à cause du Covid, donc c'est la 17e cette année. Oui, même il y a deux ans où il y a eu une grosse pluie le matin, les gens sont revenus l'après-midi et sont restés jusqu'au soir. Je pense qu'on va faire peut-être plus que d'habitude, en espérant qu'il fera quand même pas trop chaud, parce que les gens, faut qu'ils se mettent à l'abri, faut qu'ils s'hydratent, et il y aura peut-être pas assez de place pour tout le monde pour s'hydrater, justement.
1: Allez, on termine cette édition de 9h par du football pour son deuxième match de préparation hier sur la pelouse de Cheveuge. Le CS Soda Ardennes en Régional 1 a dominé la formation de Metz-Virton 8-0. 9h passé de 2 minutes.
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0: Eh ben ça, c'est une matinée qui commence bien. Moi, j'aime bien. En tout cas, bienvenue sur Radio 8.
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0: Moi, j'aime bien. Laura Branigan avec Self Control. Vous allez bien aimer les cadeaux que je vous offre aujourd'hui. Je ne sais pas si vous avez entendu, je vous en ai déjà parlé tout à l'heure. 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Et les zoos, je sais que vous en êtes très friands. Il y a beaucoup d'inscriptions. 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Direction le zoo de Beauval ce matin. Ouais, des places à gagner pour le zoo de Beauval. Ce sera dans quelques minutes avec le jeu des trois titres. Le temps d'écouter Summer Potential et Kenji et Claudio Capéo avec Que Dieu me pardonne sur Radio 8.

Potential et Somber à l'instant sur Radio 8. On aura Shakira avec Die Die, Shakira Burna Boy, Joseph Kamel Crash et Miles Smith qui arrive tout à l'heure avec Stay. Allez, je vous l'ai dit, les cadeaux du jour, on vous offre des invitations pour le zoo de Beauval aujourd'hui. Oui, ça vaut le coup de nous appeler, je pense. Le zoo de Beauval s'offre à vous. On vous offre le pass à gagner avant midi au 03 24 27 45 46, comme d'habitude. J'ai préparé trois extraits. Je vais vous faire découvrir trois titres et vous devez en reconnaître un.

0: Allez, à vous de jouer. Vous avez reconnu l'interprète. Donnez-moi le nom de l'interprète ou le titre d'une de ces trois chansons. Pour tenter de gagner vos invitations pour le zoo de Beauval ce matin, téléphone Radio 8. 03 24 27 45 46. C'est Séverine que vous aurez au bout du fil. Et bel été sur Radio 8.
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0: 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Passez une belle matinée.
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0: Miles Smith, c'était Stay If You Wanna Dance. Pour la suite, tiens, dans 10 minutes, on va parler du top Netflix. Netflix qui a publié le classement mondial des séries et des films les plus vus sur la plateforme depuis le 1er janvier 2026. Enfin, pour le premier semestre, en fait, 2026. Il y a quelques surprises. Je vous laisse réfléchir. D'après vous, quelle est la série qui a été la plus regardée sur Netflix en ce début d'année 2026 et quel film arrive numéro 1? Lequel vous avez préféré? C'est pas forcément le même, vous allez voir. Je vous en parle dans quelques instants, mais d'abord on va écouter Christophe Maé, La Lune, et Jérémy Frérot avec Frérot sur Radio 8.

0: Il est acteur, il est chanteur. Joe, I Can Have Beginnings sur Radio 8. Acteur dans la série Stranger Things, série Netflix. Ah bah tiens, justement, ça tombe bien. Netflix a publié le classement des films et séries les plus vus sur la plateforme au cours du premier semestre 2026. Alors déjà, au total, dans le monde, Netflix, c'est 97 milliards d'heures de visionnage. Vous avez bien entendu. Les films, numéro 1, War Machine, 147 millions de vues dans le monde. Hein, devant The Rip et Swapped. Et puis numéro 4, c'est K-Pop Demon Hunters, 130 millions de vues. War Machine, ça raconte une histoire qui ressemble un petit peu à un Alien, Predator, Edge of Tomorrow, un petit peu un mélange de tout ça. Du côté des séries, number one, Is and Hers, 104 millions de vues. C'est la fiction la plus regardée de ce premier semestre de l'année. On suit une journaliste de télévision un peu en perte de vitesse qui retourne dans sa ville natale en Géorgie pour couvrir le meurtre d'une ancienne connaissance. Et bien, figurez-vous que Is and Hers, ça fait plus fort, ça fait mieux que la saison 4 des Bridgerton, étonnamment. Bon, les Bridgerton savaient qu'il y a la saison 5 hein, qui arrive. Angel, Justice, What You Want, ça arrive aussi, mais sur Radio 8. Et Vita avec Ça Fait Mal aussi. Et à 10 ans.
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0: I Just Might, ce sera avec Bruno Mars. Et puis on aura Ravin Nene aussi tout à l'heure avec Love Me Not au programme pour cette matinée de jeudi. Bienvenue sur Radio 8. René est de retour, c'est le point sur l'info dans les Ardennes. Radio 8, il est 10h. Bonjour, en début de cette édition par cet accident hier à Revin sur le pont du barrage Saint-Nicolas, un accident de la circulation routière mettant en cause un véhicule de tourisme seul qui a chuté dans le vide, une chute d'une dizaine de mètres. Le conducteur âgé de 25 ans, conscient et non incarcéré, a été évacué tout de même en urgence absolue vers le centre hospitalier Manchester. Un incendie s'est déclaré sur la commune de Soleil-Rotel ce mercredi vers 16h30, un feu dans une habitation collective de 3 étages, un feu appartement entièrement embrasé au niveau du 3e étage. 20 sapeurs-pompiers ont procédé à l'extinction du sinistre, évitant ainsi la propagation aux appartements mitoyens et effectué les vérifications d'usage. Ailleurs en France, après une journée très compliquée pour les sapeurs-pompiers en Gironde, le feu n'a pas progressé heureusement hier, même si 7 départs de feu ont été tout de même recensés. Les secours sont plutôt optimistes pour aujourd'hui, alors qu'une baisse des températures est attendue. Le directeur départemental du 10-10 de la Gironde prévient tout de même que les opérations vont encore durer plusieurs jours. La situation est inquiétante. En revanche, à Fontainebleau, une importante reprise de feu a été constatée hier en lisière de la zone où l'incendie des dernières semaines avait été fixé. Dans le Var, enfin, un incendie a ravagé 100 hectares de végétation à Brignoles. 250 soldats du feu ont été mobilisés avec des moyens aériens. 31 sites pornographiques dans le viseur de l'Arcom. Le gendarme du numérique a lancé des procédures à l'encontre de ces plateformes qui n'ont pas mis en place de système de vérification d'âge de leurs utilisateurs, comme la loi l'exige depuis janvier 2025. De nouvelles frappes américaines contre l'Iran, c'est une annonce de Washington qui dit répondre à l'attaque iranienne de mardi visant les forces basées au Moyen-Orient. Ce sont les premiers bombardements menés par les États-Unis sur le sol iranien depuis maintenant une semaine. Et puis en football, la FIFA ouvre une procédure contre l'Argentine après la finale de la Coupe du Monde. La fédération argentine, mais aussi plusieurs joueurs sont visés. La fédération internationale de foot évoque des chants et des gestes discriminatoires, des coups d'envoi retardés, l'affichage de messages inappropriés par l'équipe et même les spectateurs. Voilà pour l'essentiel. 10h passées de 2 minutes. On se retrouve dans une heure.
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Louisa et Soleil Bleu sur Radio 8. On se jeudi matin. Tamim Pala. Tamim Pala, le groupe australien. Avec Jenny. Dracula pour la suite. Harry Styles avec American Girls. Et Kyo tout à l'heure, accorde du temps au programme sur Radio 8. 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

0: Et voilà pour les trois titres du jour. 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Évidemment, passez un très bel été avec nous sur Radio 8.
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0: Fjord du Ton. Et pour la suite sur Radio 8, on écoute Louane.
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0: Louane qui sera sur scène pour la première fois dans quelques jours, dès le 15 septembre. Ce sera à Paris. Elle va jouer dans une pièce qui a été jouée pendant 7 ans avec succès à Londres, qui s'appelle 2-22 A Ghost Story. Elle va y jouer avec Guillaume Labbé, Louane, puis il y aura aussi Constance Dolé qui va participer à cette pièce 2-22 au Théâtre Fontaine à partir du 15 septembre. C'est une histoire de fantôme, hein, vous l'aurez compris. Vous pouvez dès à présent réserver vos places. Louane, nous l'écoute avec Chien et Gims avec Soleil.

0: Radio 8, est-ce qu'écouter Sound of Legend vous ferait plaisir? Oui, et ben ça tombe bien. Parce qu'on va écouter dans un instant Sound of Legend avec ce titre San Francisco. Et puis on aura Trinix aussi avec Madame. Tout ça, ça arrive dans un instant sur votre radio dans les Ardennes, Radio 8, avant de faire le point sur l'info à 11h. Et ce sera avec René tout à l'heure.
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0: Vous avez demandé Taylor Swift, ne quittez pas. Elle arrive dans un instant, Taylor Swift, avec Elisabeth Taylor. Et Auréa avec Soirée Mondaine, le temps de faire un point sur l'info dans les Ardennes. Tout de suite avec René sur Radio 8. 11h.
1: Bonjour, bienvenue dans cette édition de 11h. Les autorités raisonnablement optimistes en Gironde. Les sapeurs-pompiers espèrent une accalmie aujourd'hui sur le front de l'incendie qui a déjà parcouru 42 000 hectares. Une baisse des températures est notamment attendue. Une accalmie bienvenue après une journée d'hier éprouvante. La préfète de Gironde hier soir, écoutez.
2: La journée était une journée à haut risque. Une journée même à très haut risque parce qu'il y avait un cocktail qui ne plaît pas du tout aux sapeurs-pompiers. Donc avec des températures très élevées, 41 degrés avec des vents rapides jusqu'à 45 km/h et avec une humidité très basse. Les sapeurs-pompiers se sont battus pied à pied et le feu n'a pas progressé. On a compté 7 départs de feu assez virulents dans la journée, 3 sont encore actifs, mais ils restent dans les lieux où le feu s'est déployé.
1: La préfète qui a également dit envisager hier un retour à une vie plus normale si l'accalmie se confirmait. Et face aux violents incendies en Gironde et dans les Landes, le gouvernement annonce une aide d'urgence rehaussée pour les travailleurs indépendants. Une aide qui passe de 2 000 à 8 000 euros maximum. Un incendie s'est déclaré hier sur la commune de Soleil-Rotel vers 16h30. Un feu dans une habitation collective de 3 étages, un feu d'appartement entièrement embrasé au niveau du 3e étage. 20 sapeurs-pompiers mobilisés pour assurer l'extinction et éviter la propagation. Un accident ce mercredi soir à Rovin, au niveau du pont du barrage Saint-Nicolas. Un accident de la circulation routière mettant en cause un véhicule de tourisme seul ayant quitté la route pour une raison indéterminée avant de faire une chute d'une dizaine de mètres en contrebas. Le conducteur, âgé de 25 ans, conscient et non incarcéré, a tout de même été évacué en urgence absolue vers le centre hospitalier Manchester. Dans le reste de l'actualité ailleurs en France, 31 sites pornographiques dans le viseur de l'Arcom. Le gendarme du numérique a lancé des procédures à l'encontre de ces plateformes qui n'ont pas mis en place de système de vérification d'âge de leurs utilisateurs, comme la loi l'exige depuis janvier 2025. Et puis de nouvelles frappes américaines contre l'Iran, c'est une annonce de Washington qui dit répondre à l'attaque iranienne de mardi visant ses forces basées au Moyen-Orient. Ce sont les premiers bombardements menés par les États-Unis sur le sol iranien depuis près d'une semaine. 11h passées de 2 minutes, belle fin de matinée avec nous sous le soleil des Ardennes. On se retrouve tout à l'heure dès midi pour d'autres infos.
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Stay Love. Ça, c'était Lewis Capaldi sur Radio 8. David Guetta arrive avec Teddy Swims, Stones and I. On ne s'en lasse pas de ce Gone Gone Gone. On aura Zao MC sur l'Arcom Caroline et Tumper City aussi avec Self Aware. Et le cadeau du jour alors? 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

0: Self-Aware et Temper City sur Radio 8.
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0: Et un festival
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0: qui a lieu ce vendredi et samedi. C'est l'association Bronca qui organise le festival Chéri à l'abbaye de Châtel-Chéri. C'est la 6e édition. Alors vous avez 2 jours, vendredi, samedi. Vous êtes invité à venir flâner à l'abbaye, à découvrir des spectacles, une boom 70s, un concert et des DJ sets dans ce cadre magique unique de l'abbaye de Chéri. Vous avez toutes les infos sur Festival Chéri. festivalchéri.com pour tout savoir. Ça se passe ce vendredi et ce samedi pour passer ensemble de juillet à août, puisque samedi on sera le 1er août. Eh oui, déjà. La suite, c'est Lynn avec J'avoue qui arrive maintenant, et Bébé Rexa juste après New Religion sur Radio 8.
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0: Excellente fin de matinée. Restez avec nous sur Radio 8. C'était Mr. Morital de Teddy Swims qu'on vient d'écouter. Et moi, je le confonds souvent avec Alex Warren, Teddy Swims. Alors, Teddy Swims, c'est celui qu'on a écouté. Et Alex Warren, c'est celui qu'on va écouter. Ce sera avec River Dream dans un instant sur Radio 8. J'accueille Sandrine à Chénois-au-Boncourt. Bonjour, Sandrine.
1: Oui, bonjour Guillaume.
0: Alors vous attendez que votre...

0: écouté When I Was Your Man. On avait aussi Les Rois du Monde. Roméo et Juliette, Damien Sargue. Et puis Daft Punk, Pharrell Williams et Get Lucky. Et Sandrine, et ben voilà, pendant les vacances, vous allez pouvoir aller faire un tour du côté du zoo de Beauval.
1: Ah bah super, impeccable.
0: Allez, deux invitations qu'on envoie chez vous et je vous souhaite de passer une très belle journée de jeudi. À très bientôt.
1: Merci beaucoup, bon courage à toute l'équipe.
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0: Vous restez avec nous sur Radio 8 pour gagner de nouveaux cadeaux entre 16h et 19h. 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Ah bah oui, ça vaut le coup d'être là. Allez, salut, bonne journée à tous et à demain. Je vous réveille dès 7h. 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
2: Bonjour à tous. On débute cette édition par cet accident hier à Revin, sous le pont du barrage Saint-Nicolas. Un accident de la circulation routière mettant en cause un véhicule de tourisme seul ayant quitté la route pour une raison indéterminée. Avant de faire une chute d'une dizaine de mètres, le conducteur de 25 ans, conscient et non incarcéré, a été évacué en urgence absolue vers le centre hospitalier de Manchester. Intervention sur cet accident de 11 sapeurs-pompiers. Le pont a été coupé à la circulation le temps de l'intervention des secours. Après une journée très compliquée pour les sapeurs-pompiers en Gironde, le feu n'a pas progressé hier et c'est plutôt une bonne nouvelle, même si 7 départs de feu ont été recensés. Les secours sont optimistes pour aujourd'hui, alors qu'une baisse des températures est attendue. Le directeur départemental du SDIS de la Gironde prévient tout de même que les opérations vont encore durer plusieurs jours. La situation, en revanche, est inquiétante à Fontainebleau. Une importante reprise de feu a été constatée hier en lisière de la zone où l'incendie des dernières semaines avait été fixé. Moins d'une dizaine d'hectares ont brûlé pour l'instant. Dans le Var, un incendie a ravagé 100 hectares de végétation à Brignoles. 250 soldats du feu ont été mobilisés avec des moyens aériens. Bazeilles s'apprête à vivre l'un de ses temps forts de l'été. Ce dimanche, la commune ardennaise sera en fête avec en point d'orgue sa traditionnelle brocante XXL qui devrait attirer près de 500 exposants dans les rues du village. Un rendez-vous devenu incontournable au fil des années et qui rassemble à chaque édition des milliers de chineurs et de visiteurs venus de tout le département et au-delà. L'événement organisé par Bazeilles Animation s'accompagne également de nombreuses animations destinées à toute la famille, contribuant à faire de cette journée une véritable fête populaire. Écoutez le président de Bazeilles Animation, Pascal Sakepé.
3: Mais déjà, c'est une promenade, parce qu'en fin de compte, on voit les gens qui arrivent de bonne heure le matin, qui sont là, qui restent avec la restauration et qui restent là jusqu'au concert et au feu d'artifice du soir. Ils passent la journée ici, en fin de compte. On l'a appelé Bazeilles en fête. On démarre effectivement le matin avec que de la brocante. Et à partir de 14h, on a des concours avec des enfants, on a des jeux, on a plein de récompenses pour les enfants. Après, voilà, je reviens sur le concert du soir et puis on clôture avec un feu d'artifice. Alors, on a démarré quand on a fait le transfert du sanglier voinique, donc le 888. Il n'y a qu'une année qu'on n'a pas fait à cause du Covid, donc c'est la 17e cette année. Je pense qu'on va faire peut-être plus que d'habitude, en espérant qu'il fera quand même pas trop chaud, parce que les gens, faut qu'ils se mettent à l'abri, faut qu'ils s'hydratent, et il y aura peut-être pas assez de place pour tout le monde pour s'hydrater, justement.
2: Voilà, concernant donc cette brocante, 500 exposants attendus, donc, à la traditionnelle brocante de Bazeilles, c'est ce dimanche qu'on se le dise. Et puis des orages attendus cet après-midi dans le ciel ardennais, de la pluie, on en manque, un passage pluvieux, puis le retour d'un ciel dégagé en fin de journée, nous annonce Météo France. Bon appétit.
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0: Il est 15h.
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0: Très bon jeudi après-midi, 16h. Eh ben on est content d'être là, un jeudi, vous êtes calé sur Radio 8, on vous souhaite de très très belles vacances en ce 30 juillet, dans un instant Julien Lib avec Dis-moi où, avec Ota, il y aura Gims et Théodorant avec Spa, mais avant cela, c'est le rendez-vous de l'info. Le 2 minutes info dès maintenant, c'est avec la rédaction Radio 8, bonjour.
1: Bonjour à tous, l'appel à la prudence de Philippe Tabarot pour le week-end de chasse et croisée. Le ministre des Transports appelle les usagers circulant dans le sud-ouest à une vigilance particulière alors que plusieurs feux restent encore actifs. En Gironde, la situation s'améliore à la faveur d'une météo plus clémente. 84 000 habitants de 9 communes sont autorisés à rentrer chez eux. En parallèle, la Fondation du patrimoine lance une collecte d'urgence pour contribuer à la sauvegarde et à la restauration des espaces touchés par les incendies en Gironde et dans les Landes. À la clé, la replantation et la renaturation des forêts, notamment sur le bassin d'Arcachon et le massif des Landes de Gascogne. 33 000 climatiseurs mobiles livrés dans les hôpitaux et les EHPAD, annonce de la ministre de la Santé Stéphanie Rist, qui promet un confort de travail pour les soignants et un confort pour les patients. Le gouvernement a débloqué le mois dernier une enveloppe d'urgence de 100 millions d'euros pour financer des outils de rafraîchissement. Le succès de la troisième édition du leasing social, ce dispositif permettant aux ménages modestes de louer une voiture électrique à tarif préférentiel. Près de 20 000 Français ont déjà déposé leur demande. Au total, 50 000 véhicules électriques à loyer modéré sont proposés. Le dispositif est réservé aux ménages avec un revenu fiscal inférieur à 16 880 euros et qui utilisent leur voiture pour des trajets professionnels. La natalité est toujours en baisse en France. Au premier semestre, un peu moins de 314 000 bébés sont nés lors de cette période. C'est 1% de moins que l'an passé, selon l'INSEE. Parmi les facteurs qui pourraient expliquer cette baisse des naissances, c'est les difficultés à trouver un emploi stable et les craintes liées à la conjoncture économique et au réchauffement climatique. Et puis en foot, la prise de parole de Michael Olise sur les réseaux sociaux. Le joueur de l'équipe de France, meilleur passeur sur une édition de la Coupe du Monde, regrette l'élimination des Bleus aux portes de la finale. Il parle d'une immense déception. Le joueur du Bayern Munich est satisfait de sa nouvelle vie en bleu. Porter le maillot de l'équipe de France lors d'une Coupe du Monde a toujours été et restera toujours un rêve pour moi, écrit-il. Voilà pour l'info. Excellent après-midi.

0: va bien. Jeudi après-midi, c'est Radio 8 avec vous. Et c'était Julien Libre.
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0: Et de très belles vacances à l'écoute de Radio 8. Merci d'être avec nous, en tout cas, comme tous les jours de la semaine, fidèles au poste, de plus en plus nombreux. La radio de vos vacances, la radio de votre été, c'est Radio 8 et la radio des plus beaux cadeaux. Cet après-midi, on va jouer ensemble. On vous offrira le standard dans quelques instants et nous vous offrirons vos passes pour le domaine des grottes de Han. Soyez avec nous d'ici quelques instants maintenant. Il y aura la petite info en plus et puis le retour de l'info tout à l'heure à 17h et 18h et toujours plus de 8 avec Trinix et Madame dans un instant et Kim Wilde dans les meilleurs souvenirs. Voici You Keep Me Hanging. Now.

0: Comment ça va cette heure-ci? Radio 8 Trinix avec Madame Narm.
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0: 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On vous souhaite bonne chance, on dévoilera la liste des gagnants, ce sera tout à l'heure aux alentours de 17h20. Et pendant que vous nous appeler au standard, on va revenir dans quelques instants avec toujours plus de hits dans les Ardennes, histoire de profiter de l'été. La radio de vos vacances, la radio de votre été, c'est Radio 8 avec toujours plus de hits et Sound of Legend dans quelques instants. Et j'aurai pour vous San Francisco. C'est juste avant 16h30 sur Radio 8.
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Toujours plus de hits dans les Ardennes. Summer à l'instant avec 12 to 12. 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On dévoile la liste des gagnants tout à l'heure, juste après 17h. Allez, côté musique. Vita pour repartir dès maintenant. Et voici Ça fait mal sur Radio 8.

0: Ça fait du bien ce petit classique funky sur Radio 8, les Whispers and the Beat Goes On.
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0: Profitez bien de l'été, hein. À l'écoute de Radio 8, évidemment, radio8fm.com pour nous retrouver sur la toile 24h sur 24, les réseaux sociaux, la page Facebook Radio 8 Ardennes qui vous permet de venir nous rejoindre à tout moment, de partager vos petites photos de vacances ou alors peut-être l'environnement de boulot, là, hein. Si en cette période estivale, bah forcément, il y a peut-être un petit peu moins de monde au taf, et bah vous faites rêver celles et ceux qui ne partent pas en vacances et puis bah surtout, on s'apporte du courage mutuellement pour cet après-midi. Vous restez avec nous dans un instant, 17h, l'info arrive et puis pour patienter, Jennifer Lopez et David Guetta. David Guetta, Jennifer Lopez, Save Me Tonight, c'est juste avant 17h sur Radio 8.
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0: Belle fin de journée, 17h. Radio 8, on vous accompagne dans les Ardennes, on dévoilera la liste des gagnants. Qui repart avec son abonnement annuel pour le domaine des grottes de En Réponse dans quelques instants. Toujours plus de 8 avec Elliot, on s'oubliera. Bébé Rexa et Fessless dans un instant, mais avant cela, c'est l'info. 17h, le 2 minutes info à retrouver dès maintenant avec la rédaction. Bonsoir.
1: Bonsoir à tous. Le combat des pompiers de Gironde contre les flammes. Alors que l'incendie est maîtrisé, deux reprises de feu sont en cours près de la commune de Lenton. Sur place, des avions d'âge font des allers-retours et effectuent des largages au-dessus de la zone. Quelques 84 000 habitants de 9 communes près de Bordeaux ont l'autorisation de rentrer chez eux. Et l'autoroute A63 a rouvert dans les deux sens en début d'après-midi. Une réouverture dont se félicite le ministre des Transports en cette période de départ en vacances. 21 départements d'un large quart est, toujours en vigilance orange, canicule du Doubs aux Alpes-Maritimes en passant par le Puy-de-Dôme. Météo France prévoit des orages pour demain qui devraient contribuer à rafraîchir l'atmosphère, mais anticipe une petite perspective de remontée des températures la semaine prochaine. La France a connu plus de vagues de chaleur ces 15 dernières années que pendant les 60 années précédentes. Dans les Pyrénées-Atlantiques, un spéléologue est bloqué depuis hier soir à 350 mètres de profondeur après une chute dans une cavité à La Pierre-Saint-Martin. Les sauveteurs sont sur place. Situé tout près de la frontière espagnole, ce gouffre est l'une des cavités naturelles les plus profondes au monde. Le jour du dépassement, c'est aujourd'hui, c'est-à-dire que l'humanité a consommé ce que la Terre est capable de régénérer en un an. Un jour symbolique déterminé chaque année par une ONG qui alerte l'humanité consomme actuellement les ressources naturelles 73% plus vite que les écosystèmes ne peuvent les régénérer. Par ailleurs, si l'humanité vivait comme la France, le jour du dépassement interviendrait encore plus tôt, le 24 avril. Et puis l'équipe de France d'escrime termine de la meilleure des manières les mondiaux de Hong Kong avec une médaille d'or des sabreurs par équipe. Rémi Garrigue, Maxime Pianfetti, Jean-Philippe Patrice et Sébastien Patrice. Victoire en finale face à la Corée du Sud. Il s'agit du premier titre mondial par équipe pour les sabreurs français depuis 20 ans. Au total, les escrimeurs tricolores ont remporté 4 médailles dans ces mondiaux. Voilà pour l'essentiel de l'info. Excellente fin d'après-midi.

0: Une excellente fin d'après-midi avec nous, Radio 8 qui vous accompagne pour l'été. Elliot, un instant, et c'était On s'oubliera.
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0: 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Vous avez joué avec nous cet après-midi pour tenter votre chance avec à la clé vos passes annuelles pour le domaine des grottes de Han. Félicitations à nos gagnantes et nos gagnants du jour. Félicitations à Elisabeth Feigny de Noyers-Pont-Maugis. C'est également félicitations à Sébastien Bellache de Francheval et Kylian Leleu de Attigny. Il faut nous rappeler au standard de Radio 8. Donc je répète, Elisabeth Feigny de Noyers-Pont-Maugis, Kylian Leleu de Attigny et Sébastien Bellage de Francheval. Il faut nous rappeler au 03 24 27 45 46. On a besoin de vos coordonnées complètes, donc on attend votre appel. 03 24 27 45 46. Allez, vous restez avec nous. Toujours plus de hits dans les Ardennes sur Radio 8. Ça revient très vite avec Alex Warren. Alex Warren avec Eternity. C'est juste avant 17h30 sur Radio 8.
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0: voit bien dans les Ardennes à 7h06, Temper City avec Self-Aware.
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0: Et soyez là tout à l'heure, on vous a pas donné le sujet de l'enfant plus, du donc, et ben on parlera de l'astuce capillaire qui va sauver vos tomates cet été. Oui, ça peut paraître un petit peu surprenant comme ça, un petit peu curieux. Bah, rendez-vous dans quelques instants pour en savoir un petit peu plus. Donc l'astuce capillaire qui va sauver vos plantes tomates cet été, on va en parler dans quelques secondes dans l'info en plus. Toujours plus de 8 avec Ray, avec Where is my husband, c'est dans quelques instants. Et dès maintenant, Indochine, les meilleurs souvenirs avec le 3ème sexe sur Radio 8.

0: Toujours plus de hits dans les Ardennes. Ray à l'instant avec Where is my husband.
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0: Et aujourd'hui, on va parler d'une astuce. Une astuce capillaire qui va sauver vos tomates cet été. Hein. Préparez-vous, puisque c'est votre salle de bain qui va devenir votre nouvelle jardinerie. Chaque été, c'est le même drame dans le potager. Les plants de tomates grandissent trop vite. Les attaches du commerce, eh bien, ça serre trop fort. Et puis vos tiges, elles finissent étranglées comme dans un mauvais film d'action. Alors que ce soit fil de fer, le raffia, les colliers plastiques, il n'y a rien qui suit la croissance des tiges gorgées d'eau. Et ben, la solution miracle, elle est pourtant sous votre nez. Le chouchou, oui, l'élastique à cheveux. Il est doux, il est élastique, il accompagnera la croissance sans jamais comprimer, il résiste au vent, il ne blessera pas la plante et ça donnera un style improbable à votre potager. Alors c'est écologique, économique, zéro déchet, on recycle les chouchous distendus, les élastiques moches, les accessoires oubliés. Bref, en conclusion, avant d'aller en jardinerie, eh bien fouillez vos tiroirs, vos tomates, elles vont adorer. Maintenant vous savez. Allez, dans un instant, restez avec nous, toujours plus de 8, Jérémy Frérot arrive. Jérémy Frérot et Frérot, puis à 18h, le rendez-vous de l'info, retrouvera la rédaction de Radio 8.
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0: Belle fin de journée, 18h. On reparlera des cadeaux de l'été dans un instant sur Radio 8. Côté musique, j'aurai pour vous Martin Garrix et Ed Sheeran. On démarrera une nouvelle heure avec Angèle et Justice avec What You Want. On s'intéressera à la météo et la tendance dans les prochaines heures. Et avant cela, c'est l'info. Le 2 minutes info à retrouver dès maintenant, c'est avec la rédaction. Bonsoir.
1: Bonsoir à tous. Encore une journée de combat pour les pompiers. Que ce soit en Côte d'Or, dans le Var ou en Gironde, ils continuent de lutter contre les flammes. En Côte d'Or, le feu a parcouru 150 hectares, dont 90 sont brûlés. 150 pompiers sont toujours engagés sur le terrain. Dans le Var, à Brignoles, le feu est fixé après avoir parcouru 130 hectares. Quant à la Gironde, 3300 pompiers restent mobilisés sur place. L'incendie est stabilisé. D'après le décompte de la préfecture, 240 habitations ont été détruites par les flammes. Dans ce contexte, le SDIS 44 et la préfecture de Loire-Atlantique demandent aux entreprises du département de permettre aux pompiers volontaires d'intervenir sur leur temps de travail. Les conditions météo provoquent des demandes d'intervention plus élevées et certains soldats du feu sont aussi envoyés en renfort en Gironde. Mais cette solution n'est pas du tout adaptée au manque d'effectifs chroniques, selon le président du syndicat des sapeurs-pompiers volontaires, Bruno Ménard.
2: Les moyens que l'on a aujourd'hui ne sont plus assez suffisants pour faire face aux incendies et autres. Et ce qui m'interpelle, c'est que d'un côté, on a des ressources humaines de Loire-Atlantique, du SDIS 44, qui met à pied à titre conservatoire et qui utilise des moyens de sanction contre des sapeurs-pompiers volontaires. Et de l'autre côté, on vient pleurer auprès des entreprises pour pouvoir libérer d'autres sapeurs-pompiers volontaires. Donc je pense qu'avant de faire appel au secteur privé, il faudrait d'abord que le SDIS 44 fasse le ménage chez lui.
1: Alors que les incendies se multiplient ces dernières semaines, 275 interpellations ont été réalisées par les forces de l'ordre après des départs de feu. Une trentaine d'interpellés ont été mises en examen. Selon le ministre de l'Intérieur, Laurent Nunez, dans 70% des cas, les incendies sont criminels. Et puis, la natalité est toujours en baisse en France au premier semestre. Un peu moins de 314 000 bébés sont nés lors de cette période. C'est 1% de moins que l'an passé, selon l'INSEE. Parmi les facteurs qui pourraient expliquer cette baisse des naissances, les difficultés à trouver un emploi stable et les craintes liées à la conjoncture économique et au réchauffement climatique. Voilà pour l'essentiel de l'info. Excellente soirée.
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4: Bonsoir, la couleur du ciel de demain, nous sommes le vendredi 31 juillet. C'est encore un ciel dégagé malgré quelques nuages élevés. Les températures, elles, oscilleront de 17 degrés au lever du jour à Marny et jusqu'à 28 degrés attendus demain après-midi à Rocourt et Flabat et du côté de Saint-Marceau. Excellente soirée.
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0: Mais tout va bien, cette heure-ci dans les Ardennes, Martin Garrix et Ed Sheeran.
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0: Et on est heureux d'être avec vous comme tous les jours de la semaine en vous souhaitant un très très bel été. Et puis surtout de belles vacances avec Radio 8 pour ceux qui attendent peut-être le mois d'août. Là ça y est, on y arrive, hein, puisqu'on y arrive, hein, dernier week-end de juillet. Ça s'annonce encore très chargé, hein, sur les routes avec le chassé-croisé entre les juilletistes et les aoûtiens. Vous ferez peut-être partie de la vague des aoûtiens, vous partirez en congé et vous attendez le repos avec impatience. En tout cas, en ce jeudi après-midi, vous restez avec nous, on parlera des cadeaux de l'été. Et puis toujours plus de hits avec dans un instant Bruno Mars. Bruno Mars à Just Might, juste avant 18h30 sur Radio 8, restez avec nous.
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0: Bonne fin d'après-midi tout le monde, toujours plus de 8 pour votre été, c'est Radio 8 à Melbent, l'amour ça se donne.
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0: 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Allez, et toujours plus de hits avec Teddy Swims dès maintenant, Mr. Know It All, et puis Manon Lisa dans quelques minutes, ce sera le Petit Pêcheur.

0: petit pêcheur avec Manon Lisa sur Radio 8.
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0: Et ben on se retrouve demain les amis, ce sera la dernière avant les vacances, hein, parce que nous aussi on va avoir un petit peu besoin de se reposer, comme vous quand même. En attendant, bonne soirée et bon courage à celles et ceux qui bossent. Radio 8 partout dans les Ardennes, personnel de santé, force de l'ordre et en restauration. On pense fort à vous, bien sûr, que vous soyez sur les routes ardennaises. Toujours plus de 8, on se met en appétit. Oui, on prend l'apéritif musical ensemble pendant que vous êtes en train de préparer les braises du barbecue, ce sera avec Gims.
2: Soleil sur ton corps, c'est fort, elle ouvre ses
0: Gims et Soleil, c'est juste avant 19h sur Radio 8.
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0: Il est 21h.
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